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6: Clear skies and a low of 11 tonight. Mix of sun and cloud tomorrow with a high of 25.
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0: 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What? Okay. 99.3 Moose FM, West of the Pacific's best music. Welcome back. I am Stavon. I hope you're having a good one. That was East Side by Benny Blanco featuring Halsey and Khalid. We have an awesome one for you today. 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
0: Mainly sunny this morning with a high of 13. Smoke into the afternoon with a high of 24. Cloudy with showers into the evening with a high of 22. An overnight risk of thunderstorm with a low of 18.

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1: Welcome back to Moose FM. I'm Stevon, and I hope you're having a good one. Now, you might want to interact with the show, but you might not have time to text out exactly what you want to say. Well, here is some good news for you. You can leave us a voice note. That's right, either over on the text line at 705-753-1400 or over on Facebook, you could do so. So if you want to get involved with the show, but maybe you just don't have time to text it out, head over there, keep it PG, of course, and potentially it could be played on the show. 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